0: Le Duc, ça ne représente pas seulement un groupe ou une musique, ça représente plusieurs expériences pour toi, dans la période récente.
1: En gros, on a le chat qui pêche, on a un moment de caméléon, on a le Riverbop, et puis on a le Duc des Lombards. Pour moi, c'est la Trinité. C'est que ce sont des personnages. Madame Ricard, Jacqueline et il y a Didier. Trois personnages clés, très importants pour tous les musiciens qui ont fréquenté ces endroits. Aujourd'hui, c'est ici que se fabrique l'élixir de la belle musique de jazz.
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0: Bonjour à toutes et à tous, bienvenue sur RFL 101 pour une émission Jazz Feeling consacrée à la 25e édition de Chinon en Jazz. Et on accueille avec grand plaisir Mathieu Durieux, responsable de la communication du Petit Faucheux.
1: Bonjour à toutes et à tous.
0: Salut Mathieu. Un quart de siècle de jazz, ouais. Et on peut peut-être rappeler ce que c'est le festival de Chinon quand même. Alors déjà, c'est un festival gratuit sur 4 jours. Tu me diras si j'oublie des choses. Hein. Le Petit Faucheux, la ville de Chinon, le département... partie prenante, avec bien sûr la programmation musicale qui revient au Petit Faucheux, que ça s'adresse à tous les publics, qu'on est dans un certain nombre de lieux patrimoniaux de la ville de Chinon,
1: exactement.
0: Avec une qualité assez exceptionnelle des lieux de concert quand même, il faut le dire, aussi bien en intérieur qu'en extérieur. Forteresse, c'est collégiale, ça. Maison de Rabelais, que ça permet de découvrir la ville autrement aussi,
1: ouais.
0: Si éventuellement on la connaît déjà. Et puis la diversité du jazz contemporain, hein. C'est à la fois du jazz traditionnel, du jazz expérimental, du free jazz, si on garde les désignations officielles, entre guillemets, jazz vocal, swing, musique improvisée. Donc voilà, c'est comment dire, une belle initiative qui se poursuit.
1: Et ben voilà, t'as tout dit.
0: Okay.
1: T'as tout dit, sauf les dates.
0: Oui, voilà, on va les dire
1: du 4 au 7
0: après
1: juin.
0: Coup. Ouais,
1: voilà, pour ouvrir la saison des festivals.
0: Voilà, ok, on peut rappeler la période. Et puis, moi, je rajouterais que par les temps qui courent et le sort qui est fait en règle générale à la culture, présenter ça encore et toujours à tous les publics et gratuitement, c'est à la fois une performance, mais c'est aussi un choix.
1: C'est un choix, oui.
0: Aussi.
1: Hein. Oui, c'est un choix. Ouais. En cela, on est bien soutenu par le département et la ville de Chinon. Mais oui, effectivement, c'est un vrai choix vu le contexte économique pour le spectacle vivant et la culture dans son ensemble. C'est un vrai choix, voilà, de continuer à défendre des artistes de jazz et de garder le même volume de programmation.
0: Tout à fait,
1: voilà, il y a à peu près le même nombre de concerts cette année que les années précédentes. Donc voilà, mais effectivement, c'est pas facile. On a dû faire des choix aussi. Voilà, il y a des choses qu'on voulait programmer, mais qui étaient trop grosses.
0: Qui sortaient un peu du.
1: Effectivement, il y a une vraie volonté, mais en tout cas, toujours, la volonté de, comme tu le disais, de proposer un panorama varié, festif de ce qu'est le jazz aujourd'hui, le jazz français et international. Voilà, avec du jazz contemporain, du jazz plus expérimental, du jazz vocal. Voilà, il y a
0: spectacle de rue,
1: spectacle de rue. Il y a des choses qui vont plus du côté des musiques africaines, de l'afrobeat, etc. Donc voilà. Tout un panel de jazz.
0: Le jazz, et c'est un événement festif aussi.
1: Oui.
0: Hein.
1: C'est important
0: de le redire. Quoi.
1: C'est festif, c'est familial, c'est chouette.
0: Ouais. Je ne vais pas dire que c'est une institution, parce que ça donne un caractère très académique.
1: Mais quelque part,
0: on n'en est pas loin quand même.
1: C'est rentré dans le paysage des festivals du département. Ouais. Voilà, maintenant, c'est un événement incontournable.
0: Attendu.
1: Et puis, cette année, on va le détailler après, mais on a quelques gros noms qui font bien cette 25e édition.
0: Mais moi, en parcourant votre programmation, donc j'ai constaté quelques petites thèmes, on va dire, caractéristiques. Déjà, il y a quelques musiciens qui sont passés par l'ONG, voire qui y sont toujours.
1: Ouais.
0: J'ai remarqué aussi qu'il y avait beaucoup de concerts où il y a une véritable association entre les cuivres et les cordes. Puisque Henri Texier sera présent, on peut rappeler qu'en début des années 70, il a commencé sa carrière entre guillemets au sein d'un trio à cordes. La présence des cordes est significative. Très peu d'instruments harmoniques en fait, purs. Hein,
1: j'ai... Ouais.

0: harmoniques, et puis parfois voilà des instruments pas d'instruments harmoniques mais plutôt voilà contrebasse
1: et
0: batterie,
1: puis des fois des
0: soufflants,
1: des formations avec des ouais. instruments, on va dire, enfin des formations entre guillemets un petit peu atypiques, mais c'est un petit peu la marque de fabrique du jazz contemporain,
0: ouais,
1: aussi, d'associer des instruments.
0: Dans le voilà, on retrouve plein d'instrumentariums différents et assez variés aujourd'hui dans le jazz. Voilà, on est plus seulement sur le trio classique batterie, ouais. contrebasse et piano,
1: ouais. Voire un sax en plus,
0: ou sax, ouais, ouais. Mais voilà, on va retrouver de l'accordéon, on va retrouver du basson,
1: ouais, j'ai vu ça.
0: Il y a plein d'instruments, on a même un violoncelle à cordes sympathiques.
1: Ouais, voilà. On dira ce que c'est. J'ai remarqué aussi qu'il y a pas mal de musiciens qui se produisent donc dans des formations différentes et des jours différents qui ont pas mal bourlingué ensemble aussi.
0: Ah bah oui.
1: Une bande de copains un peu quand même aussi.
0: Il y a Clément Janinet notamment qui vient sur deux des projets joue le dimanche. Effectivement, il y a. Le jazz français, c'est quand même un petit monde qui est très intéressant et très riche, en fait, on se rend vite compte que dans tel musicien est en connexion et a joué avec tel auteur musicien. Et donc, oui, il y a plein de gens qu'on voit là dans la programmation qui sont passés les années précédentes au Petit Faucheux, qu'on a vu notamment avec l'ONG.
1: Fidèle Fourneyron qui avait été en résidence quelques années, il me semble. Artiste associé,
0: Juste avant le Covid.
1: Ouais, 2018-19, je crois. C'est ça, là, ok. Ok, on va démarrer tout de suite. Donc, moi, j'ai pris l'ordre chronologique, tout simplement.
0: C'est un très bon ordre.
1: Bon, voilà. Et on va démarrer au Musée Rabelais, donc la Devinière à Seuilly.
0: Ce lieu merveilleux ce lieu important du patrimoine littéraire français.
1: Et chinonnais.
0: Et chinonnais.
1: ça sera le 4 juin 18h30 avec un duo, le duo Brady, donc qui est composé de Michel Pierre, donc qui est une violoncelliste, et Paul Collomb qui est aussi violoncelliste. Donc c'est un duo qui fonctionne depuis 2010. Qu'est-ce qu'on peut, quelques petits mots pour présenter
0: un duo de violoncelle, c'est original.
1: Ça rejoint ce qu'on disait à l'instant.
0: Comme instrumentarium, eux ils ont une approche en fait. Ils sortent un peu le violoncelle du côté lyrique, de ce qu'on peut attendre, un peu musique de chambre. Et ils l'emmènent vers des territoires, donc c'est jazz par moment, mais aussi ça va vers de la pop de la pop un peu aérienne, ou voire carrément de la techno acoustique sur certains morceaux. On part de quelque chose d'assez lyrique, et puis on sort un peu du cadre
1: et puis un violoncelle assez percussif par moment.
0: C'est ça, comme je disais, il y a quelques morceaux qui sont carrément de la techno acoustique où on sent vraiment la percussion. Donc le violoncelle, il l'utilise de plein de manières, il l'utilise au doigt, il l'utilise à l'archer, ils en font des percussions également. C'est un chouette duo qui a été sélectionné par l'AJC dans le cadre de Jazz Migration. Je crois que c'était l'année dernière. Ils étaient Jazz Migration, donc c'est un peu un gage de qualité. Donc pour les auditeurs et auditrices, c'est un dispositif d'accompagnement de groupe, en fait de repérage, et ils sélectionnent 4 groupes parmi une centaine de candidats, pour les accompagner et les aider dans leur développement et dans leur carrière.
1: On avait fait une émission l'année dernière, j'avais fait une émission récapitulait un peu les différentes années de Jazz Migration, dont une partie des groupes d'ailleurs était passée par le Petit Faucheux.
0: On est fiers de
1: chaque gros année. Partenaire quand même.
0: Chaque année, non, pas chaque année, mais on a souvent des groupes tourangeaux dans Jazz Migration. Donc ça montre l'excellence de la scène tourangelle.
1: Donc on va écouter ce duo Brady avec un morceau qui s'appelle Systole.

0: très belle musique de ce duo Brady, donc de violoncelle, on le rappelle. Donc le 4 juin, ce sera à 18h30 à la Maison de Rabelais, donc à Seuilly. Donc c'est l'entrée en matière, c'est l'ouverture, on va dire, du festival. Et on passe donc au lendemain, vendredi 5 juin, donc alors une fanfare... fanfare, spectacle de rue de Jumbo System, donc qui est un groupe, pas très loin de l'Indre-et-Loire non plus.
1: Qui est implanté en Touraine, qu'on a déjà vu, qui est régulièrement dans les programmations des salles de la région. Ouais. Et c'est une. En fait, ils vont jouer deux formules. D'un côté, un fanfare, donc assez itinérant, assez libre. Et puis
0: dans la forteresse.
1: Dans la forteresse.
0: 19h, vendredi 5 juin.
1: Et après, à 21h, à la place de l'Hôtel de Ville, ils jouent en format spectacle de rue, avec notamment une voiture qu'on voit sur les photos.
0: Renault 21.
1: qui est toute colorée. Ouais. Eux, c'est un groupe d'afrobeat. Pour ceux qui ne connaîtraient pas, c'est une musique qui était populaire dans les années 70,
0: Afrique de l'Ouest, Nigeria.
1: Qui a été notamment incarné par Fela Kuti ou Tony Allen. Ouais. Et musique très rythmée, très cuivrée, et qui est parfaite pour faire la fête.
0: Faire la fête. Et les fidèles auditeurs de Jazz Feeling, normalement, doivent savoir ce que c'est que l'afrobeat. Sinon, on fait un petit contrôle sur l'émission et ça ne va pas rigoler.
1: Faut réviser ces classiques.
0: Voilà. Il n'y a pas énormément d'ensembles consacrés quasi entièrement à l'afrobeat en France.
1: Oui, il y en a. Il y en a assez peu, il y a quelques groupes qui évoluent dans cette esthétique, mais c'est vrai que c'est plutôt rare. En plus, c'est des grosses formations, l'afrobeat, ça se fait pas à 4, minimum 6, 8, tout ça.
0: Avec une grosse section de cuivre pour...
1: Exactement, qu'on voit du volume sonore, c'est effectivement plutôt rare, et on a la chance de les avoir
0: quasiment
1: sur place.
0: Je rappellerai juste le nom des musiciens quand même, Jean Gatien Pasquier est à la trompette, Basile Conan au trombone, Paul Cadier au sax ténor, Romain Meunier au sax baryton, donc gros son là encore, Gabriel Bouillon guitare, Jean-Philippe Plougonven à la guitare aussi, Paul Bureau à la basse, et Adrien Garrido, François Latouffe et Mathis Meunier aux percussions. Donc ça va dépoter quand même.
1: Il y a de la percu, il y a du cuivre.
0: Ouais, voilà. Donc, on écoute, c'est leur clip officiel, tout simplement. Alarm Clock, donc de la fanfare du grand ensemble Jumbo System.

0: jumbo système, donc l'Afrobeat, et ce rythme de batterie que vous avez pu entendre, c'est un rythme qui a été, tu t'évoquais Tony Allen tout à l'heure, c'est lui qui a mis ça au point, quoi. L'inventeur, on va dire, de la batterie Afrobeat, en fait, qu'on retrouve dans les... Et bien sûr, dans le Jumbo System et dans d'autres formations. Donc, le 5 juin, fanfare à 19h à la forteresse et spectacle de rue. Calakuta, c'est pas non plus un nom choisi au hasard, puisque c'était
1: la république de
0: Fela Kuti, au Niger, qui a été dévastée, défoncée. Ouais. On en parlait il n'y a pas longtemps dans Just Feeling, c'est pas la semaine dernière, mais celle d'avant. Et c'est à l'occasion de cette descente de militaires à Calakuta que la mère de Fela Kuti est décédée.
1: Ah oui,
0: des
1: oui.
0: suites de. On rappelait pas. Ça. Ouais, on rappelait ça la dernière fois. On passe au lendemain, donc le samedi 6 juin, avec deux. Ah, tu parlais de figures incontestables du jazz et de la musique en général. Donc, alors il y aura deux concerts vraiment à retenir. 16h30, ce sera sur la grande scène de la Collégiale Saint-Mel. Et 20h au théâtre aussi et à la Collégiale. Oco Trio, donc Oco Trio, c'est une formation de Fidel Fournéron. On disait tout à l'heure que Fidel Fournéron a été en résidence, musicien trompettiste et compositeur.
1: Ouais.
0: Et donc c'est un gars qui est assez étonnant parce que, alors on le rappelle aussi, moi j'aime bien le rappeler à chaque fois que c'est le cas. Il est né à Albi, il a commencé dans les Landes, une petite école de musique. Et voilà, après, Conservatoire de Bordeaux, etc. Donc ça montre encore la qualité du maillage musical en France, quand même, au niveau des formations et des écoles. Et ensuite, voilà, il s'est orienté vers différents styles musicaux. Il est très attiré par les musiques latinos et par les musiques africaines. On va avoir l'exemple là.
1: Bah, tout à fait, c'est quelqu'un qui dont on connaît le parcours et qui est très éclectique et très qui a les oreilles grandes ouvertes sur plein de musiques, plein d'esthétiques. Et là, pour ce projet en l'occurrence, il s'est intéressé aux musiques d'Afrique, musiques d'Afrique de l'Ouest notamment. Le Oko, c'est un nom de, c'est une divinité Yoruba. Un des peuples du Nigeria, il me semble.
0: C'est ça.
1: Et donc voilà, cette musique, voilà, ça s'inspire des musiques de ce territoire. Et donc c'est quelque chose de très percussif et tout ça. Donc c'est l'instrumentarium, c'est contrebasse, batterie et trombone. Donc c'est pas d'instrument harmonique. Et voilà, des percussions, du rythme et des soufflants. Et donc voilà, c'est quelque chose d'assez intense de groove est vraiment marqué.
0: Ça prend bien la suite de Jumbo System.
1: Tout à fait.
0: En même temps, Fidel Fournéron, c'est quelqu'un qui allait très souvent à Cuba, qui a joué avec des musiciens cubains. Donc il a été à l'ONG aussi.
1: Oui,
0: il disait tout à l'heure qu'il y avait pas mal de musiciens. Et donc là, on va écouter dans cette formation Oco Trio. Donc Fidel Fournéron, on disait trombone. Hein. Et puis tu rappelais les autres instruments. Thibaut Soulas, donc à la basse, et Antoine Paganotti à la batterie. Ils ont sorti un disque en 2024 qui s'intitule Esquisse Afro-Jazz inspirée du Panthéon Yoruba, pour donner le titre précis, avec ce trio Oco, donc, et publié sur le label Oukbar. Le label Oukbar, c'est un label qu'a créé... Fidel Fournéron. Et donc voilà. Alors le morceau s'intitule Odoudoua. Odoudoua, en fait, c'est un ancêtre pas seulement mythique des Yoruba. Donc le peuple Yoruba, c'est un peuple qui fait partie du groupe Kwa d'Afrique de l'Ouest, tu l'as rappelé, Mathieu, et qui est considéré aussi bien comme un ancêtre que comme une sorte de divinité. Okay. Ça remonte au XIIe siècle, donc on est très loin, hein, mais manifestement, Fournéron, c'est bien documenté sur l'origine de ce nom. Donc on écoute Oko Trio, le morceau s'intitule Odoudoua.

0: Voilà, Oco Trio, ce sera le samedi 6 juin, 16h30, sur la grande scène de la Collégiale Saint-Mesmes. Et dans la foulée, à 20h, on en parlait tout à l'heure, donc l'essentiel quartet de Henri Texier, avec lui-même à la basse, évidemment, son fils Sébastien Texier, clarinette et saxophone, Manu Kodja, super guitariste.
1: Oui, mais alors,
0: il sera pas là.
1: Il sera pas là,
0: merde.
1: Finalement.
0: Bon, zut, pardon.
1: voilà, c'est un changement
0: de dernière minute.
1: Après l'impression des brochures,
0: okay.
1: Mais c'est Sylvain Riflet,
0: ah, ouais,
1: saxophoniste, qui vient. Donc,
0: D'accord. Donc deux saxes.
1: Deux saxes,
0: okay. D'accord.
1: Voilà. Je suppose un saxe plutôt baryton,
0: ouais.
1: Et puis
0: pour Riflet,
1: voilà.
0: Ouais.
1: Et un saxe alto pour
0: et clarinette.
1: Clarinette.
0: Et Gauthier Garrigue.
1: Et Gauthier
0: super Garry. Batteur.
1: Excellent batteur.
0: Donc, belle formation. Donc,
1: et oui, pour accompagner le patron.
0: Et quand même, voilà, Henri Texier, il a quand même commencé, c'est un autodidacte de la basse, hein, il a commencé à 16 ans, donc, dans ses premières formations, 1961, c'est-à-dire qu'on a là 60 ans de musique, en fait, derrière Henri Texier. C'est... le pape du festif.
1: Bah oui. Bah il fait partie d'une cette génération de gens qui ont ouvert le jazz sur plein d'horizons. Avec Michel Portal. Enfin c'est
0: exactement,
1: un peu
0: François Janeau, Jenny Clark. Enfin toute la bande quoi.
1: Et voilà c'est un peu une figure emblématique de cette scène qui est ultra créative.
0: Ouais.
1: Et voilà et lui il est toujours hyper généreux, hyper inventif aussi dans tous ses projets. Donc là, il s'entoure un peu de compagnons de base, assez fidèles autour de lui. Et oui, ça promet chouette moment.
0: On a présenté son dernier disque il n'y a pas si longtemps que ça, quelques semaines, sur Jazz Feeling. Donc voilà, ça va être l'occasion de... probablement de retrouver certains de ces morceaux et puis évidemment beaucoup d'autres. Donc ce sera 20h à la Collégiale donc, et on sera le samedi 6 juin. On passe au... Ah ben non, on va l'écouter peut-être, ce sera pas mal.
1: Ben oui, écoutons Henri.
0: Donc écoutons Henri. Le morceau s'intitule Bacchus Mood.
1: Il n'y a pas de morceau qui existe avec ce quartet.
0: Avec, ouais, voilà.
1: Voilà, donc, mais bon, on écoute Henri en tout cas.
0: Voilà, on écoute Henri.

0: Quartet, Quartet Henri Texier. Donc, alors tu disais, Mathieu, effectivement, qu'on a, on n'a pas forcément de morceaux à vous faire écouter avec les formations exactes de Chinois en Jazz. Mais en même temps, c'est aussi l'intérêt de ce festival. C'est-à-dire que ça permet effectivement de sortir déjà peut-être du format disque quand il y en a, et puis aussi de voir et d'écouter des musiciens qui n'ont pas forcément enregistré, ne jouent pas forcément régulièrement ensemble, mais aussi se retrouvent à Chinon pour des expériences.
1: Ouais, carrément. Notamment, il y a un groupe qu'on n'a pas cité là, mais le groupe Bavoila. Qui joue le samedi 6 juin à 15h.
0: Jasmine Lee.
1: Ouais, avec Jasmine Lee à la contrebasse. Voilà, c'était un trio avec, de base, avec Marion Delmont à la guitare et Daphné Jacquet à la clarinette. Et là, ils ont rechangé même l'instrumentarium. Et donc, c'est toujours sur les mêmes compos, mais avec Robin Schmidlin à la guitare et Jasmine Roaba au violon. Donc voilà, c'est intéressant de voir comment... sur des compositions des mêmes compositions, en tout cas ils ont des approches différentes et des instruments différents, donc c'est aussi ça, Chinois en Jazz, c'est l'occasion de voir des groupes expérimenter différentes formules.
0: Ouais, ça fait partie de son de ses caractéristiques aussi. Et là, le trio Bavoila, ce sera le 6 juin à 15h, donc, et ce sera sur le parvis de l'église Saint-Maurice. Donc,
1: exactement.
0: Voilà, à Chinon. Un autre lieu, évidemment, emblématique, historique de cette ville. On passe au dimanche 7 juin avec, j'ai retenu deux formations. Le quartet de Célia Forestier qui s'appelle June. Alors c'est une sorte d'acronyme, Joy Underneath, donc joie cachée, joie dissimulée, etc. C'est un quartet à cordes, on retrouve évidemment beaucoup de cordes, puisque Célia Forestier est à la voix, mais elle va jouer de la guitare 8 cordes, c'est une guitare intéressante. Pierre Thérégeol à la voix aussi et à la guitare classique, 6 cordes. Arthur N, donc mandoline et la voix. Et Nicolas Jacobé à la basse et à la voix. Donc c'est
1: un quatuor.
0: Un
1: quartet de guitare.
0: Voilà, c'est ça en fait.
1: De cordes.
0: Ouais.
1: Et oui, Célia Forestier, on l'a accueillie l'année dernière à Chinon déjà, avec le projet du jeu. Le nom, mais d'un trio qui était très chouette, et donc voilà, là on l'accueille de nouveau avec cette formation avec Pierre Thérégeol aussi, qu'on connaît bien, qu'on a accompagné, qu'on a accueilli à plusieurs reprises avec différents projets. Je crois qu'il est venu avec Leïla Martial, il est venu l'année dernière aussi avec Viskis.
0: C'est un habitué,
1: c'est un habitué de Chinon.
0: Il a son lit de camp,
1: exactement. Et voilà, entre jazz et folk, je dirais.
0: Donc, jazz un peu de chambre,
1: feutré. Et voilà, et à la fois des chansons qui peuvent rappeler le songwriting folk. Et ça, c'est un projet aussi qu'on programme dans le cadre d'un échange. En fait, on est en partenariat avec Big Bang Jazz en Bourgogne-Franche-Comté.
0: Un ensemble de Bourgogne, ouais, c'est ça, ouais.
1: C'est notamment eux qui programment sur Jazz à Nevers. Et donc, on a eu des groupes Tourangeau.
0: Super festival, Jazz à Nevers.
1: Excellent festival. On salue nos amis de Nevers.
0: Ouais, super plateau à chaque fois.
1: On a des groupes Tourangeau qui sont allés jouer à Nevers dans la dernière édition, et nous on accueille des groupes bourguignons sur Chinon Jazz.
0: D'accord.
1: Ce groupe June en fait partie.
0: Ils viennent avec quelques bouteilles peut-être,
1: j'espère, mais bon, après
0: partager les vins de Loire et les
1: voilà, à Chinon on devrait pas manquer de bouteilles.
0: Ouais. On va écouter donc cette formation de Célia Forestier avec un morceau qui s'intitule Behold.

0: Voilà, on faisait allusion tout de suite aux merveilleux cépages de Bourgogne et de Val-de-Loire. Donc, n'abusez pas d'eau ferrugineuse pendant ce festival. Rappelez-vous, c'est formellement déconseillé. Alors ça, ce sera... Alors, intéressant, Célia Forestier Dune, donc c'est le 7 juin à 15h, promenade des docteurs Matray.
1: Ouais.
0: On me suis dit, qui sont ces docteurs? J'en ai pas trouvé plusieurs, j'en ai trouvé un en fait. C'est Quai des Bords de Vienne. Il a été député radical-socialiste dans les années 30, maire de Chinon sous l'occupation, et relativement bien apprécié par Vichy. Donc vous voyez, il n'y a pas que les plaques de rue des négriers et des colonialistes à la Bugeaud qui sont maintenues, mais il y a aussi des maires qui ont passé les années 40 sans souci. On passe à 16h, juste après donc. Pour un duo, un autre duo, donc Super Pêche. C'est un duo qui est né en Corrèze. J'ai vu pas mal de photos d'eux. Ils sont en pleine montagne, dans les Alpes notamment, avec un sax baryton. C'est Laure Fischer qui tient le sax. Et le violoncelle à cordes sympathiques d'Alexis Tepo. Donc cordes sympathiques, ce sont des cordes en fait qui existent sur l'instrument, mais qui ne sont pas jouées, qui ne sont pas frottées ni touchées, etc. Et donc qui vibrent toutes seules. Voilà. Tu connais cette formation, Mathieu?
1: Alors, je l'ai découvert.
0: Tu l'as découvert, toi?
1: Quand Sylvain nous a présenté la programmation. Ouais. Mais oui, c'est un duo, comme tu le disais, avec saxophone baryton et violoncelle à cordes sympathiques. Voilà, c'est une musique assez assez inventive, assez assez sensible, qui peut être un peu plus expérimentale et un peu plus dans la musique de création que d'autres musiques, mais ouais. En tout cas c'est un vrai dialogue entre ces deux instruments qui sont
0: rarement ensemble en tous les cas en duo,
1: effectivement. Donc ça va être quelque chose d'assez rythmé et qui joue beaucoup sur les timbres et les harmonies entre ces deux morceaux, entre ces deux instruments.
0: Ben on va écouter.
1: Et c'est également un groupe bourguignon qui est programmé dans le cadre de l'échange.
0: Avec l'échange. Ok. Eh ben on écoute ce duo, donc Super Pêche, et qui nous interprète Vignemale. Vignemale, si mes souvenirs de géo sont bons, c'est un pic des Pyrénées.

0: Voilà, super pêche. Donc, 16h, promenade des docteurs Matray à Chinon le dimanche 7 juin. On reste toujours sur le dimanche. Beaucoup de concerts hein, prévus ce jour-là. Et on passe au quintet du saxophoniste Hugues Maillot, qui est musicien de l'ONG de Sylvain Hélary. Et avec son quintet qui s'appelle L'Arbre Rouge.
1: Oui. Hugues Maillot, donc un saxophoniste, voilà, un grand saxophoniste qu'on a accueilli aussi avec son projet Gaga Gundul récemment, puisqu'il jouait, en fait, il fait partie de l'ensemble Pimaï, et donc ils ont joué avec des musiciens indonésiens.
0: Ouais.
1: Voilà, on l'avait vu sur d'autres. Groupe dont je n'ai plus le nom, mais on l'avait déjà accueilli au Petit Faucheux dans nos différentes programmations. Et là, donc, il vient en quintette, donc avec du beau monde, voilà, avec des gens qu'on connaît bien dans le circuit du jazz contemporain. Sophie Bernardo au basson, Clément Janinet au violon, Joachim Florent à la contrebasse et Bruno Ducret au violoncelle. Bruno Ducret qui était déjà là il y a 2 ans avec Louis Clavis. Et voilà, c'est une musique qui est d'apparence assez classique, mais voilà, qui évoque la rêverie et puis voilà, des voyages. Alors, on en a mis des voyages spatio-temporels, mais voilà, c'est qui évoque des lieux, des moments, voilà, donc c'est une musique un peu abstraite, un peu voilà, mais qui est pour musique pour rêver,
0: quoi. Ouais, pour préciser ce que tu dis, Mathieu, leur dernier disque qui s'intitule L'Arbre Rouge, donc le nom de la formation, leur dernier disque paru chez BMC ouais. un label hongrois,
1: ouais, Budapest Music Center,
0: ouais, voilà, qui s'appelle Invocation,
1: ouais. Donc, ils font un excellent travail, donc, ouais, le label BMC qui
0: magnifique
1: sort
0: pochette.
1: Des choses superbes, des pochettes merveilleuses.
0: Ouais, complètement. Un vrai boulot de création sur le disque.
1: Oui, une vraie direction artistique.
0: Ouais, exactement.
1: C'est, voilà, c'est un label qui il travaille beaucoup avec des artistes français.
0: Oui, complètement. Ouais.
1: Et,
0: bon, on va en parler juste après. D'ailleurs. Voilà. Et donc, Hugues Maillot a bossé aussi avec. On parlait tout à l'heure de la camaraderie du jazz, donc avec Fidèle Fourneyron,
1: okay.
0: notamment dans un groupe qu'il avait constitué après ses voyages à Cuba, qui s'appelait Kevol.
1: Okay.
0: Voilà. Et donc, on va écouter, hein, L'Arbre Rouge, My Sweet Blue Lullaby.

0: L'arbre rouge, donc instrument à cordes et à vent, on le disait tout à l'heure, hein, on retrouve ça beaucoup. Ouais. Et sans batterie.
1: Sans batterie.
0: Hein, donc, bah, comme plusieurs autres formations.
1: Ouais,
0: donc,
1: ouais.
0: Et donc l'arbre rouge donc, du saxophoniste Hugues Maillot, donc, ça se situera à la collégiale Saint-Même, hein, grande scène toujours, à 17h30. Et puis on va terminer avec une autre formation, 2 heures plus tard, au même endroit. Garden of Silences.
1: Garden of Silences, ouais. Projet européen de Clément Janinet, donc violoniste de qui a les oreilles ouvertes sur sur plein d'esthétiques. On sait très éclectique et pour ce quartet européen, il s'est entouré de Ambre Vuillermoz à l'accordéon, du contrebassiste allemand Robert Lukaciu et de l'immense trompettiste norvégien Arve Henriksen. Pour une musique hyper belle. Des choses assez abstraites, assez délicates. Il s'inspire aussi de musique baroque, de musique renaissance. La tradition musicale européenne, mais il l'emmène un peu vers d'autres cieux et c'est un très très beau quartet qui vient clôturer cette édition.
0: Et puis tu le rappelais, hein, baroque. Janinet, ses goûts pour les musiques latino-américaines, africaines, ça, comme tu dis, ça louvre, quoi.
1: Oui.
0: Il n'y a pas de limite. Baroque, Yoruba, c'est aussi une caractéristique des, entre guillemets, nouveaux jazzmen.
1: Oui.
0: On va les écouter, donc c'est Jean. Garden of Silences, donc avec un très beau titre, je trouve, Song for Madeleine.

0: Voilà, vous avez avec ce groupe Garden of Silences, comme avec d'autres hein, qu'on a écouté dans cette émission, l'exemple de musiciens et musiciennes qui ne s'interdisent rien, ni aucune approche, ni aucun instrument, ni aucune influence. Ouais. Et voilà, ça vous donne une idée encore une fois, du jazz vivant, actuel, d'aujourd'hui. Donc, petite précision, ce groupe Garden of Silences est en train de sortir en ce moment. Alors, je sais pas si c'est sorti ou ça va le faire.
1: C'est sorti,
0: chez BMC.
1: Il me semble. Ça vient de sortir.
0: Leur dernier disque. Voilà. Et on le disait avec Mathieu à l'instant, un label vraiment à découvrir.
1: Ah bah oui.
0: À tout point de vue.
1: Qui a sorti des choses incroyables. Ouais. Enfin voilà, je pense qu'ils sortent des choses à peu près tous les mois ou tous les deux mois. Il y a énormément de sorties. Et c'est toujours de qualité.
0: Ouais, complètement. Et allez voir sur le site, hein, vous allez voir, c'est un festival de couleurs et de graphismes.
1: Ils ont une salle aussi qui est à Budapest,
0: ah ouais, okay.
1: Voilà, un club de jazz qui s'appelle le Opus Jazz Club,
0: okay.
1: qui est super chouette. Ouais. Et on les salue parce que
0: on les
1: connaît un peu via le réseau jazz européen.
0: D'accord.
1: Et voilà, ils font un
0: T'es allé à Budapest dans cette salle
1: Alors moi, je suis passé devant, mais je ne suis pas allé au concert, mais...
0: D'accord.
1: Mais en tout cas, voilà, je connais les gens qui...
0: C'est Texier qui avait fait un album dont la couverture était, il me semble, dans les bains de Budapest, les vieux bains de Budapest, ça me dit quelque chose, ouais. Ok, écoute, merci beaucoup pour toutes ces précisions, Mathieu,
1: merci
0: et ta présentation du festival. Donc, Chinois en Jazz, 25e édition.

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0: On se réécoute des références en compagnie de Philippe. Bonjour Philippe.
1: Bonjour Abel.
0: FC Que Choisir présente des chroniques consacrées cette fois-ci frais bancaires. Donc le hold-up légal du siècle. Question simple, pourquoi nos banques ont-ils décidé de devenir nos pires colocataires?
1: Parce qu'elles nous prennent en moyenne 215 euros par an, tu te rends compte, sans jamais faire la vaisselle, hein, comme colocataire. Plus sérieusement, le problème vient d'offres bancaires aussi claires qu'une notice de montage suédoise. En option, pack, sous-pack et frais cachés. Beaucoup de consommateurs se trompent d'offres et paient trop. Et ça, les banques ne s'en plaignent pas.
0: Donc, si je comprends bien, on ne comprend rien.
1: Exactement. Et ça se complique encore dès qu'on parle de transfert d'argent à l'étranger. Là, les frais de conversion monétaire sont tellement discrets qu'on les repérerait facilement avec une loupe ou un chien policier. Résultat, tu envoies 100 euros, mais le destinataire n'en reçoit que 92. Et personne ne sait vraiment pourquoi, sauf ta banque.
0: Mais les frais de découvert, c'est le boss final, donc ?
1: Oui, 6,7 milliards d'euros par an en frais d'incident, tu imagines. On est plus proche du jackpot du casino que du service bancaire. Et surtout, ce sont des clients les plus modestes qui payent le plus. Les banques ont inventé la solidarité inversée. Tu galères, parfait, ça te coûtera plus cher. Et ce qui est fou, c'est que ce fameux frais d'intervention ne sont même pas justifiés. Les coûts de traitement sont déjà couverts. Donc clairement, c'est du bonus.
0: Et certains banques refusent toujours d'ouvrir un compte.
1: Oui, alors qu'un compte bancaire aujourd'hui, c'est comme l'électricité et l'eau, indispensable. On ne peut pas sérieusement laisser des consommateurs à la porte du système financier, c'est archaïque.
0: Alors Philippe, ce que vous demandez pour arrêter ce cirque?
1: Alors UFC Que Choisir a exigé trois choses. Un service bancaire universel pour que l'ouverture de compte soit un droit réel, pas une loterie. Une transparence béton avec des plaquettes tarifaires compréhensibles, enfin, parce que c'est pas toujours le cas. Un nettoyage des frais abusifs, plafonnement des frais d'incident, suppression des commissions d'intervention, règles claires pour les clients les plus fragiles. Et pour le transfert international, plafonnement, transparence totale et plus de frais imposés aux bénéficiaires.
0: Donc, si je résume, les banques doivent arrêter de jouer à qui veut ruiner mon compte.
1: Exactement, et qu'elles fassent leur métier, mais sans nous faire payer la chaise, la table et l'air ambiant.
0: C'était Philippe, chronique proposée par Yves C'est Que Choisir, présentée par Philippe. Cette chronique était consacrée aux frais bancaires. Merci Philippe et à très bientôt sur les ondes d'RFL 101.
1: Merci Abdel.

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0: Bonjour à toutes et à tous, bienvenue sur RFL 101 pour une nouvelle émission Jazz Feeling en compagnie cette semaine d'Éric Pétri. Salut Éric.
1: Salut à toi Thierry, salut à tous et à toutes.
0: Et sur une idée que tu as proposée autour du livre de Pascal Antil qui est tout récent, qui s'intitule « Pourquoi j'aime le jazz ?» Point d'interrogation, c'est un gros pavé avec énormément d'informations. On va en parler, tu vas en parler, et puis moi j'ai pris un petit peu la suite de ça en retrouvant une enquête dont il s'est servi d'ailleurs dans son bouquin, qu'il avait réalisé en 2010 auprès d'une centaine de personnes.
1: Des professionnels du jazz.
0: Exactement, les acteurs du jazz, et il avait eu 77 réponses sur 100, c'est pas mal, parce que quand on connaît la proportion de réponses aux enquêtes, on va dire en règle générale, et je pense que tu en sais quelque chose dans ton boulot précédent, c'est une belle réussite. Et alors, juste deux petites choses que j'ai relevées sur le bouquin, le commentaire de François Janot, qui a été le premier directeur de l'ONG, et qui dit « Je viens de terminer la lecture de Pourquoi j'aime le jazz, et je me suis régalé, j'en aurais bien lu 200 ou 300 pages de plus, ça aurait fait un gros pavé. » Et puis Alex Dutille, donc l'ex-chroniqueur de France Musique, mais qui est toujours un petit peu dans la maison de la radio, « Les 100 premières pages du livre sont ce que j'ai lu de plus vrai, profond, brillant et nécessaire sur le jazz depuis des lustres. Pascal a les mots du feeling et les phrases de la passion. »
1: Alors justement, à propos de ces 100 premières pages, y a une idée que j'ai trouvée absolument formidable. Il met l'accent, Pascal Antil, on dira quelques mots sur qui il est, ce qu'il a fait, etc. Mais il met l'accent sur le fait que la parole et l'écrit, c'est quelque chose pour communiquer avec quelqu'un, on est obligé d'utiliser les mots. Et si on a affaire à un Anglais ou à un Sénégalais ou à un Américain, on est esclave des mots, il y a traduction, donc il y a perte.
0: Il y a des formations possibles.
1: Avec la musique, il n'y a pas cette traduction. Et c'est une idée quand même qui est assez extraordinaire et neuve, je trouve. Hein,
0: qui paraît évidente, mais en fait, qui n'est pas forcément dite.
1: Tout à fait. Une émotion est transmise par la musique à n'importe quelle nationalité, alors que en matière de littérature, ce n'est pas la même chose.
0: Oui, complètement.
1: Ouais. Enfin, par exemple, déjà, c'est une des très bonnes surprises du bouquin.
0: Et on peut dire aussi, là encore, on peut féliciter Frémaux et Associés, parce que c'est un livre qu'ils ont publié. Tu avais présenté d'ailleurs un précédent bouquin de Laurent Cuny autour d'une rapide histoire du jazz.
1: Oui.
0: Là, on est dans quelque chose de plus consistant, finalement. Alors, c'est pas une histoire du jazz, hein, mais il y a quand même énormément de références qui nous permettent de naviguer là-dedans. En fait.
1: Alors, justement, à ce propos, c'est pas une histoire du jazz. D'une certaine façon, ça pourrait ressembler au dictionnaire amoureux du jazz qui a été rédigé par Patrice Blanc-Francard.
0: Oui, je connais. Ouais.
1: Moi, j'étais déçu par le bouquin parce que je trouvais que c'était intéressant d'écouter ou de lire l'opinion de quelqu'un qui connaît très bien le rock et connaît bien le jazz aussi. Et finalement, il sortait pas des choses transcendantes. Là, c'est d'une certaine façon, c'est aussi un dictionnaire amoureux, mais pas seulement.
0: Ouais.
1: C'est, et d'ailleurs, je reviens sur pourquoi tu aimes le jazz ? Pourquoi j'aime le jazz ? Point d'interrogation. Et le point d'interrogation est très important parce qu'en définitive, il ne sait pas très très bien, comme, entre parenthèses, comme tout le monde,
0: oui.
1: comme moi, et je pense comme toi aussi,
0: on ne sait
1: pas très bien pourquoi on l'aime.
0: Ouais.
1: Mais on l'aime.
0: Ouais. Et les réponses sont d'ailleurs, enfin, partent dans des directions complètement différentes, opposées, et puis des fois ça reste très vague, mais en même temps je trouve qu'on arrive quand même à sentir un peu ce que tous ces acteurs là ont à dire, quoi. Le propos reste vague parce que c'est pas toujours facile à exprimer, mais on est quand même, c'est une belle ça fournit pas mal de, comment dire, de références aussi à tout ça, et puis voir des arguments, pourquoi pas.
1: Et alors justement, en matière de contenu, Il y a d'une part bon, c'est quelques idées, quelques fulgurances, il y en a d'autres que je voudrais évoquer un peu plus loin dans l'émission, mais il y a bien sûr un certain nombre de portraits. Et des portraits inattendus et des portraits de gens qui ne sont pas forcément des sommités, si j'ose dire, du jazz. Par exemple, je pense à Art Farmer, qui consacre, je ne sais pas, peut-être une quinzaine de pages. Mais en dehors de ces portraits et de ces rencontres, parce qu'il y a également une appréciation du style et de la qualité des musiciens, c'est une observation très fine, parce que Pascal Antin, c'est quelqu'un, il dit, je suis un journaliste de jazz non musicien.
0: Oui.
1: Et il insiste beaucoup sur le fait, et il dit, parce que ce qui est un gros avantage, parce qu'en définitive, moi, j'ai aucun préjugé. C'est comme l'autre avec sa morale, tu sais.
0: Ouais, ouais.
1: Lui, il a sa morale de jazz et il donne son opinion, mais il n'y a pas d'arrière-pensée politique, économique, etc. Et comme en plus il est évidemment très compétent, puis qu'il a une bonne oreille.
0: Ouais.
1: C'est intéressant.
0: Puis il a acquis une bonne culture musicale. C'est un amateur au sens propre du terme, en fait,
1: de la musique. Tout à fait.
0: Sans péjoration, le mot dans le sens fort. Quoi.
1: Oui, parce qu'en même temps, c'est un acteur de jazz aussi, parce que même s'il n'est pas musicien, par contre... L'œuvre de sa vie, c'est quand même, entre autres, bon, il a participé à l'état de jury, produit des disques, etc., écrit des choses, des bouquins. Mais il a surtout animé pendant 30 ans le centre d'information de jazz, qui était une espèce de base de données qui permettait aux professionnels de mieux se connaître et de se faire connaître.
0: Et c'est par ce biais d'ailleurs qu'il a mené cette enquête il y a une quinzaine d'années.
1: Tout à fait, ouais. Tout à fait. Alors pour ce qui concerne le contenu, j'avais deux choses à dire. D'abord, le 544 pages hein, quand même.
0: Si on rajoute les 300 proposés par François Janot, ça fait un beau pavé.
1: Tout à fait. On n'est pas forcé de lire dans la foulée les 544 pages. Hein. On le feuillette et puis on approfondit, on tombe sur Ella Fitzgerald ou Art Farmer, comme je disais tout à l'heure. Mais il faut se promener à l'intérieur du bouquin et déguster et puis laisser tomber et reprendre. Il y a 5 chapitres dans ce bouquin. Qui d'une certaine façon est un foutoir génial. parce que c'est pas. Alors, si vous voulez chercher un truc avec un index, ça, c'est foutu.
0: C'est cuit.
1: c'est foutu. Mais il y a donc 5 chapitres. Un qui est la cause du jazz, sur lequel on aura peut-être l'occasion de revenir tout à l'heure. Et puis ensuite, des portraits des musiciens américains, des portraits de musiciens. En français, c'est l'objet de notre chapitre, des événements dans le jazz, et puis tout ceci parsemé d'opinions, rencontres, appréciations qui véritablement sont très, très originales et en même temps très pointues. Alors plutôt que, quand on parle de jazz, on a un peu tendance à dire, il y a Miles Davis, il y a John Coltrane, il y a Charlie Parker, et il y a Louis Armstrong.
0: C'est des noms qui reviennent souvent dans les...
1: Tout à fait.
0: Ils n'ont pas besoin.
1: C'est des musiciens formidables. Mais j'ai retenu pour les auditeurs, pour ceux qui aiment le jazz, de Jazz Feeling sur RFL 101, j'ai retenu 4

0: par Art Pepper. Art Pepper, juste deux mots avant de passer à la musique. Art Pepper, c'était le surdoué, mais le surdoué qui a malheureusement rencontré à la fois et la drogue et John Coltrane. Et ça l'a complètement bouleversé. Mais toujours est-il que ça, dans un premier temps, ça a très mal évolué, puisqu'il, pour avoir satisfaire ses besoins de drogue, il a été amené à voler, trafiquer, et il a fait beaucoup de prison.
1: Ça, c'est pas mal de temps, par exemple.
0: Il a fait beaucoup de prison, et il avait simplement un monsieur qui s'appelle Lester Koenig, qui croyait à son talent, et qui, chaque fois qu'il sortait de prison, on lui faisait enregistrer un disque, si bien qu'il y a quand même beaucoup de beaux témoignages. Et puis, à la fin de sa vie, il a, si j'ose dire, rencontré le public japonais. Et le public japonais est un grand public de jazz. Et il avait peur d'aller au Japon parce qu'il disait, moi, avec tout mon historique, si j'y vais, ils vont soit me refuser, soit m'incarcérer. Bon, ça n'était pas du tout le cas. Et ça a donné des concerts formidables. Et je vous propose d'écouter extrait de l'album qui s'appelle Tokyo Encore, un standard qui est Over the Rainbow. Art Pepper avec George Cables au piano, Billy Higgins à la batterie et Tony Dumas à la contrebasse.
1: Beau quartet.

0: C'était Over the Rainbow, interprété par Art Pepper. Et donc, pour revenir au bouquin, je voudrais citer ce que Pascal Antin dit d'Art Pepper. Il dit « Tout au long de ses dernières années d'existence, jamais Pepper n'aura aussi bien joué. Il délivre en toute liberté une musique tranchante, déchirante, toujours urgente, essorée de toute mièvrerie et bavardage. » Chaque morceau que je joue aujourd'hui, dit Art Pepper, doit être comme un champ de bataille. Il faut que je gagne. C'était bon. On retrouve au travers du bouquin, on retrouve le musicien qu'on entend par ailleurs. Voilà, ça c'était donc mon premier musicien méconnu, parce qu'en définitive, ce sax alto, on écoute, on n'entend plus beaucoup. Hein.
1: On a passé pas mal de fois, nous, dans des...
0: parce qu'on aime bien.
1: Voilà, des thématiques, par exemple, mais effectivement, mais... Ouais.
0: Alors, dans le genre méconnu, il y a une autre chanteuse qu'on a passée aussi assez souvent, mais qui n'est pas Billie Holiday, à qui il consacre plusieurs chapitres et qui sont très intéressantes, en parenthèse, ni Ella Fitzgerald, dont on découvre la catastrophique vie privée, ce que moi je connaissais uniquement la gaieté et la joie de Ella Fitzgerald. C'est pas non plus Sarah Vaughan. Non, il regrette un petit peu le passage à la variété, mais dont il ne peut que souligner la chaleur de la voix. Moi, je vous propose d'écouter Shirley Horn. Shirley Horn, dont il dit, c'est... je retrouve mes notes. C'est l'équilibre dans la nonchalance. C'est une funambule de la lenteur. Et c'est aussi la seule chanteuse à qui Miles Davis a accepté de jouer.
1: Hein, ouais, ouais. Il devait jouer, je crois, sur le disque que tu nous proposes. Et il est décédé avant.
0: Le disque qu'on va entendre, elle joue avec, s'il vous plaît, un orchestre qui regroupe 42 musiciens. Ouais. Et le tout arrangé par Johnny Mandel. Ouais. L'album s'appelle... le thème que je vais vous proposer, c'est After You've Gone, a time for Love. Et si vous êtes, attentif, vous verrez que elle est tellement décontractée qu'aux alentours de 2 minutes 30, elle trouve le moyen de rigoler un petit peu. En anglais, des chuckles. C'est vraiment très, tout à fait significatif de, à la fois du swing et de la décontraction de cette très grande chanteuse qui était Shirley Horn. On écoute A Time for Love.

0: Dans son bouquin, Pascal Anctil dit de Shirley, voix de brume et de braise sans vibrato, d'une justesse toujours admirable. Shirley peut alors geisha nonchalante, avec un érotisme savant, distiller sa musique, la musique à sa guise. Et puis, un petit peu plus loin, il dit, mais comment peut-elle en même temps étirer les mots et poser les notes sur son clavier avec autant de justesse et d'aisance? Bref,
1: il a... Parce qu'elle est pianiste aussi.
0: Tout à fait, tout à fait. Et il a, de son point de vue, à la fois de conteur, c'est un portrait qui raconte une histoire, mais aussi c'est quelqu'un qui écoute, analyse et... et je ne vais pas dire juge, mais...
1: Traduit.
0: Qualifie la musique qu'il entend. Alors, ensuite, je ne sais pas si...
1: C'est un disque avec des cordes.
2: Il y en a une ribambelle.
0: C'est bien, il y avait des cordes. Hein. King Cole a fait des trucs formidables.
1: Ouais, ouais.
0: Et puis Charlie Parker aussi.
1: Ouais.
0: Alors justement, moi, après j'avais un peu envie de parler de... Mais peut-être ce que tu as préparé dans ton sujet sur... À propos du chapitre La cause du jazz, cette enquête, mais peut-être veux-tu en parler, Thierry ?
1: Alors, juste quelques mots avant d'y venir après tes deux autres morceaux. Donc, c'est une enquête qu'avait faite Pascal Anctil, donc justement, en 2010. La question de l'enquête était pourquoi le jazz, toujours avec le point d'interrogation ? La cause du jazz ou les causes d'une passion. Donc il y a une centaine d'acteurs effectivement de la vie du jazz de l'époque, qui, alors essentiellement français, qui avaient répondu, donc 77 c'est quand même pas mal, et tous, quelle que soit leur, comment dire, l'origine de cette passion, le métier qu'ils ont pu faire par la suite.
0: Musicien, photographe, producteur,
1: exactement.
0: Organisateur de concerts.
1: Tout à fait, ingénieur du son, etc.
0: Acteur du jazz.
1: Complètement. Tous, de toute façon, ils en parlaient avec une passion, un amour absolu, quoi. Et beaucoup de souvenirs aussi. Donc c'est intéressant parce que c'est là où on rencontre, entre guillemets, la petite histoire du jazz. C'est-à-dire qu'on voit comment cette passion s'est petit à petit construite et l'élément déclencheur aussi. Et puis, quand on lit cette enquête, vous la trouvez sur Internet, hein, y a pas de problème. Quand on lit cette enquête, on s'aperçoit que finalement, les gens, ils ont...
0: Les réponses, parce qu'il
1: avait... Oui, tout à fait.
0: Il avait dit, il faudrait que vous me répondiez sur deux maximum deux pages. Apparemment,
1: exactement.
0: Il y en a quelques-uns qui ont pas mal dépassé.
1: Il y en a qui ont débordé, il y en a qui ont répondu en quatre lignes. Donc, mais surtout, ce que j'ai trouvé intéressant, c'est qu'ils en parlent avec beaucoup de talent pour la plupart. Et la qualité littéraire de Pascal Anctil que tu évoquais à l'instant, on la retrouve chez beaucoup de ces acteurs du jazz, en fait.
0: Oui, mais en même temps, je trouve que les réponses sont... c'est comme s'ils étaient un peu emmerdés. Ils ont du mal à formuler, ils ont du mal à... La définition du jazz, elle est encore à trouver.
1: Complètement. Et d'ailleurs, je te suis tout à fait sur ce point. Et moi, je me suis en fait appuyé sur l'élément déclencheur, en fait. Qu'est-ce qu'il y a pour... J'ai pris quatre exemples en choisissant justement des acteurs très différents. J'ai pris un musicien, un ingénieur du son, un producteur et un directeur de club. Et je me suis juste appuyé sur ce qui a déclenché chez eux cette passion du jazz. Parce qu'effectivement, après, tu parlais de définition qui n'est pas toujours évidente, qu'est-ce qu'on met là-dedans, c'est très difficile. Et j'ai relevé aussi une phrase de Guillaume de Chassis, « Le jazz est une question qui n'aime pas les réponses ». Et donc, je pense que c'est lié en partie à le fait, comme tu disais, d'être emmerdé par essayer de définir avec plus ou moins de... Alors, moi, j'ai relevé aussi, au niveau de la diversité des acteurs, des points communs qui sont assez intéressants. Eric Lolanne parle de synonyme de liberté. Alex Dutil de liberté vécue, conquise de haute lutte. Michel Conta, ex-Télérama.
0: Télérama, Le Monde.
1: On ne peut être meilleur qu'à plusieurs. Et Guillaume de Chassis, fraternisé avec d'autres affamés de musique. Liberté, égalité, fraternité, ça doit parler quand même un petit peu à nos auditeurs. Et puis au niveau de la diversité des réponses, donc 16 musiciens ont répondu, 21 journalistes, 4 photographes, 12 responsables de festivals ou de clubs, 10 agents et tourneurs, 6 producteurs phonographiques, 3 musicologues et universitaires, 3 directeurs d'école de jazz, 2 ingénieurs du son. Donc ça fait vraiment un gros panel qui est probablement significatif.
0: Et puis plus près de nous localement, il y en a deux acteurs qu'on connaît bien sur RFSA et à Tours, c'est à savoir Vincent Cottreau et Bernard Aimé. Vincent Cottreau dit du jazz que c'est une métaphore de la vie, et je pense que c'est une façon poétique d'évoquer cette musique qu'on aime, tandis que Bernard Aimé, je ne veux pas dire éructe, mais il dit c'est la faute à Monk.
1: Oui. On va en parler tout à l'heure parce que j'ai choisi précisément le commentaire de Bernard Aimé.
0: Alors on revient peut-être à la musique.
1: À la musique.
0: On reprendra de ton enquête. Oui. Pascal Anctil se dit critique de jazz, non musicien, donc ouvert à toutes les facettes du jazz, et il y en a une que certains nous en refuseront, c'est celle d'Al Green. Alors il raconte d'abord qu'il a rencontré Al Green et qu'il a trouvé le moyen de rater son enregistrement. Revenu chez lui, la cassette était vide, mais il le dit tranquillement et sans fausse honte. Et puis Al Green, eh bien alors qu'il avait commencé comme chanteur seul, il est ensuite devenu pasteur pentecôtiste.
1: Ouais, c'est ça. Ouais.
0: Et puis il y a retour à
1: aux origines.
0: Donc des gospels. Ouais. Et puis il est revenu au funk. C'est plutôt cet aspect-là que je vous propose d'entendre. Au passage, il a quand même ramassé 11 Grammy.
1: Ouais,
0: c'est pas puis, donné.
1: Il avait un grand fan qui s'appelait Barack Obama.
0: Et je vous propose d'entendre Dan Green, I Can't Stop. I can't stop.

0: Un album Blue Note.
1: Oui. Et pour conclure justement son appréciation parce que sur Al Green et ce I Can't Stop de sorti ce Blue Note, Pascal Langtin écrit une voix de soi et de joie, désinvolte et féline, au falsetto ailé, jamais forcé, défiant les lois de la gravité. Alléluia. Sympa.
2: Il a l'œil quand même et l'oreille. Hein.
1: Oui.
2: Le Pascal Anctil.
1: Je voudrais terminer ma contribution à ce Jazz Feeling par un quatrième musicien tout à fait dans l'esprit du musicien damné et mésestimé. Peut-être même le très grand ami de Chet Baker, à savoir Michel Graillet, le pianiste. Il a animé pendant très longtemps le Petit Opportun à Paris. Il n'a pas fait la carrière que son talent méritait. Je vous propose d'écouter extrait de l'album Fairly, une composition de Richie Berra que Chet Baker a repris à plusieurs reprises, à savoir Broken Wing par Michel Graillet.

0: Un extrait de l'album Fairly, c'était donc le pianiste Michel Grailler, un disque de piano solo, à propos duquel Pascal Antin écrit pianiste de l'intimité et du dedans, explorateur entêté des lointains intérieurs. Mickey délivre ici en toute liberté une musique de braise et de brume, une sensibilité à fleur de peau, mélange incroyable de fragilité poétique et de puissance d'expression. Ça, c'est l'appréciation de son ami et duettiste Alain Jean-Marie. Alors, juste pour terminer, je voulais dire que dans ce bouquin, je rappelle, hein, savoir pourquoi j'aime le jazz, point d'interrogation, par Pascal Antin, il y a un certain nombre de pages, en dehors du plaisir de retrouver des descriptions et des appréciations, il y a des pages étonnantes, et il y a en particulier il était spectateur, auditeur du concert de Bill Evans à l'Espace Cardin, dans lequel Bill Evans donnait une interprétation de Nardis absolument étonnante. Il y a eu une introduction de, je crois, 12 minutes, enfin, d'un truc extraordinaire. Et puis, il aborde aussi Keith Jarrett, et page 269, il faut que je retrouve là aussi mes notes, il développe une information, je pense, très intéressante à propos des standards. Il dit à propos des standards, bon, je retrouve pas mon texte, mais peu importe, c'est l'idée qui me paraît intéressante. Il dit, les standards, c'est quelque chose de formidable, parce que les standards, tous les auditeurs, ils connaissent. Et donc, en évoquant la mélodie, on n'apporte rien, sauf, précisément, comme ils connaissent bien, il y a cette autre chose qui caractérise le jazz et que personne n'arrive à définir, qui est l'essentiel. Le rôle des standards, c'est de permettre la communication de cette autre chose, cette essentielle qui fait qu'on aime beaucoup,
1: le jazz. Et puis la possibilité de partir d'une composition écrite, structurée, et de partir vers autre chose, d'aller ailleurs, en fait. C'est quand même une des spécificités de cette musique aussi.
0: Et d'y aller ensemble,
1: oui,
0: grâce à la musique, ce que les mots ne peuvent pas faire aussi bien.
1: Bon, bah, merci beaucoup pour cette présentation, Eric. Ça donne envie de lire Pascal Antin, mais vraiment, si vous ne pouvez pas, ou si, vous n'achetez pas ce bouquin, mais allez jeter un œil sur l'enquête, hein, vous allez voir. Alors moi, ce que j'ai pour poursuivre ta présentation, Eric, moi, ce que j'ai fait, en fait, c'est j'ai sélectionné, donc je vous le disais tout à l'heure, 4 acteurs différents du jazz, qui me permettaient de proposer des morceaux précis qui les avaient, on va dire, emmenés dans cette passion. Alors, je commence par Laurent de Wild. Donc, Laurent de Wild, qui est un pianiste de jazz. On a eu l'occasion avec Abdel, d'ailleurs, de l'enregistrer, de s'entretenir avec lui à Mont-Louis.
0: Mais moi aussi,
1: il y a quelques années.
0: Moi aussi, je l'avais enregistré avec le pianiste africain.
1: Oui, exactement. Et ben voilà, on y était, voilà. Ouais. Et alors voilà, moi j'ai pris une pour chacun de ces acteurs, je cite en fait leurs propos récupérés par Pascal Antil, où ils expliquent chacun à leur manière le point de départ. Voilà ce que dit Laurent de Wild. Je me souviens très bien du premier disque de jazz que j'ai entendu, Exclusively for My Friends, du trio d'Oscar Peterson. Je devais avoir 12 ans, et ça a été vraiment comme un coup de foudre, comme avec une femme. J'ai trouvé que cette musique était la plus belle, la plus classe, la plus joyeuse, la plus triste, la plus swingante que j'avais jamais entendue. Tout de suite, ça m'a parlé, et j'ai eu l'impression d'avoir trouvé un nouveau chez moi, et j'y habite encore. Donc je vous propose d'écouter un morceau de ce disque-là. J'ai choisi A Foggy Day, donc, qui est un morceau de Gershwin, composition de Gershwin, qui a été enregistrée en live. On est en 1963 et c'est le label Verve qui a publié cette petite merveille. Donc on écoute Oscar Peterson. Donc il est accompagné d'une rythmique prestigieuse, hein, Ray Brown à la contrebasse et Hectic Pen à la batterie, le morceau Foggy Day.

0: Voilà, la deuxième...
1: C'est pas, c'est pas enregistré par Elaine Louis aussi. Elle a fait Gérard et Louis Armstrong.
0: Oui, le morceau.
1: Le morceau,
0: oui,
1: hein.
0: Oui, oui, sur le, oui, oui, oui, complètement. Chez, ben, je crois que c'est d'ailleurs chez Verve aussi.
1: C'est Verve aussi, hein, oui. Ouais, ouais. C'est peut-être même aussi avec Oscar Peterson.
0: Oui, probablement, ouais, c'est possible. Et pour le deuxième morceau que je vous propose, j'ai choisi un ingénieur du son, parce qu'il joue un rôle essentiel. On en cite quelques-uns, on en connaît peu. Alors, bien sûr, il y a
1: Van Gelder, quand même.
0: Voilà, Van Gelder, Manfred Achsher de CM, etc. Mais sinon, c'est vrai que bon, on passe souvent à côté. Et c'est intéressant parce que, j'allais dire le regard, mais l'oreille aussi, évidemment. Hein, c'est leur boulot, est quand même intéressant. Là, je vous propose d'écouter l'origine du coup de cœur donc, du jazz par Sylvain Thévenard, donc, qui est ingénieur du son, qui a bossé dans pas mal de maisons de disques. Voilà ce qu'il dit. Tout bien réfléchi, œuvrer pour le jazz aujourd'hui me vient d'une utopie construite dans les livres et les disques. Straight Life, La rage de vivre ou Moins qu'un chien, petite précision, ce sont des autobiographies accompagnées par des journalistes, hein. Moins qu'un chien, c'est Mingus par exemple.
1: Straight Life, c'est
0: Art Pepper. Et La rage de vivre, ça doit être Mesro, je ne sais plus. Enfin, je reviens à la citation de Sylvain Thévenard. Les disques de Parker, Mike ou Bill Evans, à la fin de mon adolescence, m'ont fait rêver d'une vie bien loin de celle que je vivais dans ma Bresse natale. La clarinette, puis le saxophone, à cause de Parker, et soudain, Louis Sclavis. Le déclic qui certainement aura fait basculer ma vie. Sclavis est la charnière la plus importante de ma relation au jazz. C'est au travers de sa musique que je découvre le jazz français et nombre de musiciens avec qui je collabore aujourd'hui. C'est surtout grâce à lui que je rencontrerai Gérard de Haro et le studio La Buissonne. Et donc je vous propose d'écouter. Alors il ne cite pas de disque en particulier. Moi je vous propose d'écouter un disque que Sclavis a enregistré en solo qui s'appelle Clarinette. C'était en 85 chez Ida Records et puis le Label Bleu. Et le morceau que je vous propose d'écouter, c'est le morceau Opa.

On a eu l'occasion d'écouter Sclavis dans une précédente émission consacrée à la clarinette basse, dont il est passé maître, si on peut dire, de cet instrument. Et donc je pense que cette clarinette basse, là, avec l'ampleur de ces notes, doit effectivement être un sujet intéressant pour un ingénieur du son qui est, dont le boulot va être précisément d'enregistrer à la perfection le son de l'instrument. On passe à un producteur, donc il s'agit de Patrick Schuster, qui est le producteur de Naïf, qui est un très très beau label. Et voilà ce qu'il dit. Au départ, je dirais qu'il y a la découverte très jeune du surréalisme, écriture, mais aussi peinture, des liens avec l'inconscient, de Robert Desnos en fait. L'écoute du jazz est arrivée vers 18 ans, en fait au moment où j'ai commencé à essayer de mettre ça en pratique en développant l'association libre, d'un point de vue artistique, mais au quotidien surtout. Un jour, j'ai acheté par hasard, bien sûr, un disque de Coltrane, Meditations, un peu compliqué pour découvrir, mais ça a vraiment débuté comme ça. Et donc, on va écouter un extrait du Meditations de Coltrane, qui était sorti en 66, donc chez Impulse, évidemment, à l'époque. Le morceau s'appelle Compassion.

0: Ça doit être pas très longtemps avant la disparition de Coltrane, non?
1: Ouais, c'est en 66.
0: Au bord, ouais. Il était au bord du cri.
1: Ouais. Et c'est 2 ans après Love Supreme, donc c'est une sorte de prolongement un petit peu de ce disque-là. Et donc il est avec son équipe hein, de l'époque, Mako Tyner au piano, Jimmy Garrison à la contrebasse, Elvin Jones à la batterie, mais aussi sur certains morceaux Rashid Ali, et puis la présence au ténor et aux percussions de Pharo Sanders, donc sur ce disque de 66, donc de Coltrane. Donc voilà le point de départ pour un producteur. Patrick Schuster. Donc. Et puis on va terminer, on parlait de Bernard Aimé tout à l'heure, on va terminer avec Bernard Aimé donc, qui a fondé et dirigé le club du Petit Faucheux pendant des années et qui y est toujours. Je l'ai rencontré pas plus tard que la semaine dernière.
0: Avec son ami Michel Auduro. Avec son,
1: exactement, Michel Auduro, qui d'ailleurs est dit aussi quelque chose dans l'enquête. Hein. Et là, et ce que dit Bernard Aimé, c'est. Tu parlais de c'est la faute à Monk. Et voilà, je vous cite hein, les propos de Bernard Aimé. C'est la faute à Thelonious. La faute à Monk, c'était le titre un petit peu de son propos. Un vinyle, 45 tours, Atlantique. Il est très précis en plus dans ses... 232013S, acheté le 28 mai 1962. Je datais alors chaque rare achat sur la pochette. Il va jusqu'à citer d'ailleurs dans la pochette, dans son propos, la précision qui était écrite sur le disque où le producteur ou la maison de disque expliquait comment il fallait entretenir son saphir pour éviter de rayer les disques. Voilà donc, je datais alors chaque rare achat sur la pochette, juste la veille d'atteindre l'âge de 15 ans. Un 45 tours choisi sans doute au hasard quand j'écoutais d'ordinaire Little Richard, Eddie Cochran, Jane Vincent, Elvis Presley et Paul Anka. Peut-être à cause de ce drôle de nom de Thelonious et de la pochette et de la photo de pochette, béret noir, costume cravate, regard errant sur un indéfini bruineux, mur de pierre brute en fond de scène, deux titres, In Walked Bud et A Ritz Unning sur ce disque des Jazz Messengers. Thelonious est une question troublante. Comment se peut-il que la première note jouée, le premier accord plaqué, l'on reconnaisse d'emblée ce pianiste? Et on va écouter justement un des deux morceaux du 45 tours acheté par Bernard Aimé en 1962, de Thelonious Monk et des Jazz Messengers d'Art Blakey, In Walked Bud.

0: Voilà, In Walk with Bud, probablement référence à Bud Powell.
1: À propos de ce disque initial, pour Pascal Antin parle, pour ce qui le concerne, lui, d'un 25 cm orange de la Guilde du Jazz.
0: Oui.
1: Et qui est, moi, c'est marrant, moi j'ai le souvenir d'un disque bleu ciel, mais toujours est-il qu'il s'agit bien d'un disque 25 cm orange. Il est encore disponible, si vous voulez le retrouver, mmh. pour moyennant 9,90 €, vous pouvez le retrouver sur eBay.
0: Ah ouais.
1: J'ai fait la recherche.
0: T'as fait, ouais.
1: J'ai fait la recherche. Et, et dans ce disque orange 25 cm, il y a absolument tous les grands noms de la période. Parker, Monk, Miles, etc.
0: Bah, j'ai relevé justement l'extrait dans l'enquête de ce que dit Pascal Antil. Un jour de 57 ou 58, je ne sais plus, un disque orange arriva par la poste à la maison. Il était édité par la Guilde du Jazz. Ce mystérieux 25 cm inonda la même année des milliers de foyers français et contamina sans douter toute une génération d'adolescents au virus du swing. Demandez à Didier Levallet, Jean-Paul Boutellier, fondateur de Jazz à Vienne, Alain Payet, Francis Marmande et beaucoup d'autres encore, si cela ne fut pas le cas pour eux. Ce disque, qui s'intitulait avec pertinence « Horizon du jazz », fut pour moi et mon frère jumeau Gilles la révélation éblouie d'un nouveau monde. Bah, ce nouveau monde, il est présent dans le livre de Pascal Antil que tu nous as présenté, Eric. Et voilà, c'est bourré d'informations, de propos pertinents, de beaucoup de poésie aussi, et toute la passion en fait qu'on retrouve.
1: Si tu permets, j'ai retrouvé la citation de Keith Jarrett

0: entendre autre chose. Qu'est-ce que j'arrête?
1: Ouais. C'est une...
0: Cité par Pascal Antil.
1: Pascal Antil. Voilà, bah, un beau petit tour en compagnie de d'acteurs, en fait. Hein, on le rappelle, hein, c'est pas dans le bouquin, il n'y a pas effectivement que des musiciens, mais il y a des acteurs avec leur regard particulier, oui. leur manière de comment dire de comprendre cette musique et puis d'y rester accroché, parce que ce qui frappe aussi dans les propos de toutes les personnes interrogées, c'est le fait que ils ont découvert le jazz, ça a été un coup de foudre ou alors des rencontres ou alors pour tout un tas de raisons, et finalement ils y sont restés, c'est-à-dire qu'il y a personne n'a retourné sa veste pour aller voir ailleurs, quoi, en fait, si on peut dire.
0: Juste pour conclure, le point de vue de l'ex-disquaire, je ne sais pas si on a spécifié, mais le bouquin, il est paru chez Frémo.
1: Oui, Frémo, on l'a dit tout à l'heure. Ouais,
0: Frémo, grand comment dire, conservateur du patrimoine jazz, et pas seulement.
1: Mais est-ce que dans l'enquête, il n'y a pas de disquaire? Et c'est peut-être dommage d'ailleurs. Parce que les disquaires, c'est comme les libraires, en fait. Il faut un boulot de passeur qui est essentiel. Est-ce que dans le bouquin, tu as retrouvé des...
0: Non,
1: des...
0: Non, j'ai non pas retrouvé. Non, voilà. Non. Je me suis fait la réflexion.
1: Voilà. Je pense que si un étudiant avait proposé une enquête de sociologie du jazz sans mettre les disquaires, je pense que son directeur de mémoire l'aurait rappelé à l'ordre. Attention, il y a aussi le rôle essentiel du disquaire, du vrai disquaire, on est d'accord. Hein,
0: tout à fait.
1: Dans tout ça. Voilà, bah merci beaucoup Eric pour la présentation de Pascal Antil, Pourquoi j'aime le jazz, chez Frémo. Donc. Et puis, on se retrouve la semaine prochaine. Merci pour ta participation, Eric.
0: Merci à toi.
1: Et puis, merci Abdel. Bonsoir à toutes et à tous, à bientôt.

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